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1: Bonjour à tous, à la une de l'actualité, une journée encore étouffante en France. 72 départements sont placés en vigilance rouge pour la canicule à partir de midi. Hier, la température moyenne était de 30 degrés dans l'Hexagone, un record. Il a fait jusqu'à 43 degrés en Vendée et dans les Landes. Météo France prévoit une légère accalmie à partir de vendredi. Les Deux-Sèvres et la Haute-Garonne sont placés en alerte très élevée concernant les feux de forêt, niveau inédit depuis la création de l'indicateur il y a 3 ans. Un pan de falaise s'est effondré hier à Biarritz. Les secours ont découvert le corps d'une femme. Ils cherchent encore un plongeur porté disparu. Un troisième a été pris en charge. Les recherches vont reprendre ce matin. 3 semaines après la mort de Liana, le rapport d'autopsie ne permet toujours pas d'établir les causes exactes du décès de la collégienne de 11 ans. Des lésions ont été relevées sur son corps et son visage, mais aucune blessure interne ou cervicale. D'autres examens sont en cours. L'enquête est élargie au chef de viol sur mineur. Et du football, plusieurs résultats cette nuit à la Coupe du Monde. Le Brésil a battu l'Écosse 3-0 et se qualifie pour les 16e de finale de la compétition, tout comme le Maroc victorieux d'Haïti 4-2. Le Mexique a dominé la République tchèque 3-0 et poursuit également sa route.
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3: Une journée ensoleillée au programme ce matin avec un ciel plutôt dégagé, quelques passages nuageux dans le nord-ouest. En deuxième partie de journée, il y aura des orages et de la pluie dans le nord-ouest et surtout c'est la façade atlantique avec du vent de 45 à 85 km/h. On attend aussi quelques coups de tonnerre en Occitanie, en Auvergne-Rhône-Alpes et en Corse. Les températures ce matin, 27 à 36 degrés. Cet après-midi, on aura 27 degrés à Cherbourg, 29 à Gap, 31 à Brest, 34 à Aurillac, 37 à Limoges, 39 à Auxerre et 40 à Paris.
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1: Bonjour à tous, à la une de l'actualité, une journée encore étouffante en France. 72 départements sont placés en vigilance rouge pour la canicule à partir de midi. Hier, la température moyenne était de 30 degrés dans l'Hexagone, un record. Il a fait jusqu'à 43 degrés en Vendée et dans les Landes. Météo France prévoit une légère accalmie à partir de vendredi. Les Deux-Sèvres et la Haute-Garonne sont placés en alerte très élevée concernant les feux de forêt. Niveau inédit depuis la création de l'indicateur il y a 3 ans. Un pan de falaise s'est effondré hier à Biarritz. Les secours ont découvert le corps d'une femme. Ils cherchent encore un plongeur porté disparu. Un troisième a été pris en charge. Les recherches vont reprendre ce matin. 3 semaines après la mort de Liana, le rapport d'autopsie ne permet toujours pas d'établir les causes exactes du décès de la collégienne de 11 ans. Des lésions ont été relevées sur son corps et son visage, mais aucune blessure interne ou cervicale. D'autres examens sont en cours. L'enquête est élargie au chef de viol sur mineur. Et du football, plusieurs résultats cette nuit à la Coupe du Monde. Le Brésil a battu l'Écosse 3-0 et se qualifie pour les 16e de finale de la compétition, tout comme le Maroc victorieux d'Haïti 4-2. Le Mexique a dominé la République tchèque 3-0 et poursuit également sa route.
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3: Une journée ensoleillée au programme ce matin avec un ciel plutôt dégagé, quelques passages nuageux dans le nord-ouest. En deuxième partie de journée, il y aura des orages et de la pluie dans le nord-ouest et surtout c'est la façade atlantique avec du vent de 45 à 85 km/h. On attend aussi quelques coups de tonnerre en Occitanie, en Auvergne-Rhône-Alpes et en Corse. Les températures ce matin, 27 à 36 degrés. Cet après-midi, on aura 27 degrés à Cherbourg, 29 à Gap, 31 à Brest, 34 à Aurillac, 37 à Limoges, 39 à Auxerre et 40 à Paris.
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1: Bonjour à tous, à la une de l'actualité aujourd'hui, ventilateur, éventail, clim, trouver de la fraîcheur est un nouveau défi aujourd'hui sur les trois quarts de la France. 72 départements sont placés en vigilance rouge pour la canicule à partir de midi. 11 départements à l'ouest vont repasser en orange dans la soirée. Hier, la température moyenne était de 30 degrés dans l'Hexagone, un record. Il a fait jusqu'à 43 degrés en Vendée et dans les Landes. Une accalmie est prévue à partir de demain. Les recherches vont reprendre ce matin. Un pan de falaise s'est effondré hier à Biarritz. Les secours ont découvert le corps d'une femme. Ils cherchent encore un plongeur porté disparu. Un troisième a été pris en charge. Trois semaines après la mort de Liana, le rapport d'autopsie ne permet toujours pas d'établir les causes exactes du décès de la collégienne de 11 ans. Des lésions ont été relevées sur son corps et son visage, mais aucune blessure interne ou cervicale. D'autres examens sont en cours. L'enquête est élargie au chef de viol sur mineur. Et en cyclisme, c'est le début des championnats de France aujourd'hui. Ça se passe à la Tour du Pin en Isère. Au programme, les contre-la-montre hommes et femmes. Champion de France sortant, Bruno Armirail fait figure d'immense favori à sa succession, surtout en l'absence de Kevin Vauquelin et Paul Sexas.
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3: Une journée ensoleillée au programme ce matin avec un ciel plutôt dégagé, quelques passages nuageux dans le nord-ouest. En deuxième partie de journée, il y aura des orages et de la pluie dans le nord-ouest et surtout la façade atlantique avec du vent de 45 à 85 km/h. On attend aussi quelques coups de tonnerre en Occitanie, en Auvergne-Rhône-Alpes et en Corse. Les températures ce matin, 27 à 36 degrés. Cet après-midi, on aura 27 degrés à Cherbourg, 29 à Gap, 31 à Brest, 34 à Aurillac, 37 à Limoges, 39 à Auxerre et 40 à Paris.
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1: 8h15, 18h15 sur Croner Radio. Cette semaine, pour saluer la sortie de leur album anniversaire, célébrant leurs 20 ans de carrière à travers le monde, nous vous proposons de retrouver les Pupini Sisters au micro de Jean-Baptiste Tuzet.
2: Toute cette semaine, nous sommes en compagnie d'un trio féminin glamour que tout le monde connaît car elles sillonnent la planète. Elles sont anglaises et italiennes, les fameuses Pupini Sisters qui célèbrent leurs 20 ans de carrière. Bonjour Marcella, bonjour Kate, bonjour Rosanna.
3: Hello
2: ladies, how are you today? Nous revoici à la grande époque de la radio. L'orchestre est dans le studio, mais oui, on l'imagine. Les sponsors s'appellent, allez tiens, on va faire français, les biscuits Gondolo, Coco Bauer, la réglisse Zan, les pâtes Ivoire et Carré. Mesdames et messieurs, ce beau jour de 1956, voici les Pupini Sisters on the air.

0: America. Prêt ?
1: Mesdames et messieurs, rien que pour vos oreilles, tout le charme italien, l'élégance britannique et le professionnalisme américain. Merci à vous. Thank you, ladies.
2: Merci.
1: Marcella, toute l'ambiance, justement, des Pupini Sisters pourrait se résumer en dynamisme, sourire, joie de vivre, séduction, féminité.
2: Oh.
1: Comment vous sentez-vous, toutes les trois, depuis ce début de rôle qui est un peu décalé par rapport aux évolutions de la société, évolution du rapport et de la femme.
3: We're quite the opposite.
4: We're not historians, no.
5: C'est plutôt tout le contraire, nous ne sommes pas historiennes, non. On aime le look de l'époque, mais pas la politique. Disons que dans notre monde, ce sont les femmes qui dirigent, les Pupini Sisters. C'est nous qui faisons les arrangements, qui écrivons, qui dirigeons le groupe. On ne nous dit pas ce que l'on doit faire, on ne doit pas rester à la maison, on peut aller où on veut et être qui on veut. En termes de relations entre les gens, on croit en la courtoisie, aux bonnes manières et à l'éthique de travail de ces années-là, absolument.
1: Marcella, vous êtes une femme charmante. Est-ce que vous êtes heureuse en amour?
3: Très heureuse.
1: Vous avez des enfants?
3: Non, pas des enfants, mais j'ai un mari. Je suis mariée depuis 22 années.
1: Bravo, bravo. Kate and Rosanna, are you happy?
4: Very happy.
1: Amen.
4: Yes. Radio. I'm married with two children.
1: Bravo, bravo. And you, Rosanna?
6: I have three children, three girls, singing.
1: Bravo, bravo. Mais finalement, les Pupini Sisters sont tout à fait en phase avec ce qu'elles chantent. Tiens, attention, devinette. On est

0: ça n'a pas été très long. Hein. Tout de suite, dès qu'on a envoyé l'introduction, Marcella a réagi en premier, Manhattan Transfer, un groupe qui a fait une belle carrière internationale dans les années 70-80. Ça a dû vous inspirer, Marcella, Kate et Rosanna, un mot sur ce groupe, encore un ovni à l'époque.
1: Even more than the Andrews Sisters, I was listening to Manhattan Transfer when I was a teenager, and they were my heroes.
0: D'accord,
1: and Lambert, Hendrix and Ross.
0: Donc on comprend que c'est pas les Andrews Sisters qui ont inspiré Marcella au premier chef.
1: Après,
0: mais oui. Manhattan Transfer. Some words about this group, Kate.
2: Je veux dire qu'ils étaient de tels pionniers. Ils ont façonné tout cet univers sonore. Vous savez, ils ont pris les composants du jazz, du swing, du bebop, et de tas d'autres choses. Puis ils les ont vocalisés. C'est tout simplement extraordinaire. C'est bien dans l'esprit du jazz, n'est-ce pas? L'esprit du jazz est de réinventer et d'être toujours créatif, avec la même musique, les mêmes standards, mais en se réinventant tout le temps. Mais pour Manhattan Transfer, ils ont fait de leur voix de véritables instruments de musique. J'ai toujours adoré Bobby McFerrin. C'est mon préféré, Bobby McFerrin. Il est merveilleux.
0: Alors moi, Marcella, j'ai un rêve. Nous sommes en train d'organiser. On va y arriver. Ça va être formidable parce que ça plaît à tout le monde. Un festival crooner. Alors mon rêve, my dream, is to see you with a very big band.
3: Oh yes.
0: Alors, un mot là-dessus. Vous avez chanté, Marcella, avec des big bands.
1: Yes, oui, nous avons enregistré avec The Pasadena Roof Orchestra. Ils sont vraiment fantastiques. Mais aussi, nous avons chanté avec The B-Side Band in Czech Republic, avec Wojciech Dick.
0: Le crooner tchèque.
1: Tchèque,
0: alors,
1: oui.
0: Vous pouvez répéter son nom parce qu'on va aller tout de suite sur...
1: Wojciech Dick.

0: Wojciech Geek. Mesdames et messieurs, voilà un nouveau crooner qu'on va entendre dans notre programmation. On va se quitter, mesdames, on va écouter justement Sing Sing Sing avec le Pasadena Roof Orchestra. Est-ce qu'on peut imaginer un projet de tournée to a future tour with a very big band like the Pasadena?
1: That would be great. It's in the pipeline.
2: Love to.
0: Bon, alors on va essayer d'organiser quelque chose en France. Merci, mesdames, à demain.
2: Merci.

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1: Bonjour à tous, à la une de l'actualité, plus de 13 000 écoles sont fermées ou ont mis des aménagements en place aujourd'hui en France à cause de la canicule. Précision ce matin du ministre de l'Éducation, Édouard Geoffrey, 72 départements sont placés en vigilance rouge pour la canicule à partir de midi. 10 vont passer en alerte orange aux orages dans l'après-midi. Avec ces fortes chaleurs, la mortalité est en hausse dans la capitale, affirme le maire de Paris sans donner de chiffres officiels. Une femme morte et un plongeur porté disparu à Biarritz après la chute d'un pan de falaise hier soir. Un troisième plongeur a été pris en charge. Les secours vont reprendre leurs recherches ce matin. Un plan de départ volontaire concernant 800 ingénieurs, c'est ce qu'a annoncé hier le groupe Renault. Il va avoir lieu d'ici l'an prochain, principalement en Île-de-France. Le groupe subit la concurrence chinoise. Il prévoit de recruter entre 150 et 200 ingénieurs en CDI pour adapter ses compétences. En tennis, suite des qualifications de Wimbledon, le tournoi du Grand Chelem londonien, 6 Français accèdent au troisième tour, Clément Tabur, Hugo Gaston et Kyrian Jacquet chez les hommes. Harmony Tan, Océane Dodin et Léolia Jean-Jean se sont qualifiés, il ne leur reste plus qu'un match à remporter pour entrer dans le tableau final.
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3: Une journée ensoleillée au programme ce matin avec un ciel plutôt dégagé, quelques passages nuageux dans le nord-ouest. En deuxième partie de journée, il y aura des orages et de la pluie dans le nord-ouest et surtout c'est la façade atlantique avec du vent de 45 à 85 km/h. On attend aussi quelques coups de tonnerre en Occitanie, en Auvergne-Rhône-Alpes et en Corse. Les températures ce matin, 27 à 36 degrés. Cet après-midi, on aura 27 degrés à Cherbourg, 29 à Gap, 31 à Brest, 34 à Aurillac, 37 à Limoges, 39 à Auxerre et 40 à Paris.
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2: Bonjour à tous. Aujourd'hui, j'ai envie de vous dire un message personnel. Eh bien oui, dans quelques jours, vous ne m'entendrez plus parler dans cette chronique, car c'est l'heure de la grille d'été déjà. Mais vous me retrouverez à la rentrée, si Dieu nous prête vie. 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
1: Bonjour à tous, l'essentiel de l'actualité, le thermomètre va continuer de grimper. Dans les prochaines heures, 72 départements sont en vigilance rouge, canicule à partir de midi, des fortes températures accompagnées d'intempéries. 10 départements vont passer en alerte orange aux orages cet après-midi. Plus de 13 000 écoles sont fermées ou ont mis en place des aménagements aujourd'hui en France. Emmanuel Macron en déplacement dans les Alpes-Maritimes cet après-midi. Il doit rencontrer Giorgia Meloni à Antibes pour relancer le sommet franco-italien. Les discussions doivent porter sur la défense, l'énergie, le nucléaire civil et le spatial. La dette publique française atteint un nouveau record. Elle s'élève au premier trimestre à 3 536,1 milliards d'euros selon l'INSEE. C'est en hausse de 75,6 milliards en 3 mois. Malgré cela, le gouvernement maintient sa prévision de déficit à 5% du PIB en 2026. Elle était de 5,1% à la fin de l'année 2025. Et puis Edgar Gros-Piron face au Comité international olympique. Aujourd'hui, il doit présenter le dossier des sports additionnels aux Jeux d'hiver 2030. Avec le ski alpinisme au cœur des propositions, le comité d'organisation veut ajouter une épreuve individuelle en plus du sprint et du relais mixte déjà retenu pour Milan Cortina 2026.
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1: Du soleil et de fortes chaleurs qui vont même provoquer des orages par endroits. Il devrait être particulièrement violent dans l'ouest entre la Normandie et la Nouvelle-Aquitaine. Des orages sont aussi prévus en Auvergne-Rhône-Alpes et en Corse. Le vent souffle aussi sur toute la moitié ouest. Les rafales atteignent les 60 km/h. Côté température, on a 28 degrés à Cherbourg, 30 à La Rochelle, 31 à Montpellier, Nice et Chambéry, 34 à Aurillac, 35 à Toulouse, 36 à Strasbourg, 37 à Lyon, Nantes comme à Bordeaux, 38 à Amiens et Auxerre, 39 à Bourges, 40 à Limoges et 41 degrés à Paris.
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1: Bonjour à tous, le thermomètre va continuer de grimper dans les prochaines heures. 72 départements sont en vigilance rouge, canicule à partir de midi, des fortes températures accompagnées d'intempéries. 12 vont passer en alerte orange aux orages cet après-midi. Plus de 13 000 écoles sont fermées ou ont mis des aménagements en place aujourd'hui en France. Précision ce matin du ministre de l'Éducation, Édouard Geoffrey. Emmanuel Macron en déplacement dans les Alpes-Maritimes cet après-midi. Il doit rencontrer Giorgia Meloni à Antibes pour relancer le sommet franco-italien. Les discussions doivent porter sur la défense, l'énergie, le nucléaire civil et le spatial. La dette publique française atteint un nouveau record. Elle s'élève au premier trimestre à 3 536,1 milliards d'euros selon l'INSEE. C'est en hausse de 75,6 milliards en 3 mois. Malgré cela, le gouvernement maintient sa prévision de déficit à 5% du PIB en 2026. Elle était de 5,1% à la fin de l'année 2025. Et puis Edgar Gros-Piron face au comité international olympique. Aujourd'hui, il doit présenter le dossier des sports additionnels aux Jeux d'hiver 2030. Avec le ski alpinisme au cœur des propositions, le comité d'organisation veut ajouter une épreuve individuelle en plus du sprint et du relais mixte déjà retenu pour Milan Cortina 2026.
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1: Du soleil et de fortes chaleurs qui vont même provoquer des orages par endroits. Ils devraient être particulièrement violents dans l'ouest entre la Normandie et la Nouvelle-Aquitaine. Des orages sont aussi prévus en Auvergne-Rhône-Alpes et en Corse. Le vent souffle aussi sur toute la moitié ouest. Les rafales atteignent les 60 km/h. Côté température, on a 28 degrés à Cherbourg, 30 à La Rochelle, 31 à Montpellier, Nice et Chambéry, 34 à Aurillac, 35 à Toulouse, 36 à Strasbourg, 37 à Lyon, Nantes comme à Bordeaux, 38 à Amiens et Auxerre, 39 à Bourges, 40 à Limoges et 41 degrés à Paris.
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1: Bonjour à tous, à la une de l'actualité, les records tombent au fil des jours. La nuit dernière a été la plus chaude jamais mesurée avec 22 degrés en moyenne nationale. Il a fait 27 à Nantes, 26 à Bordeaux et à Paris ou encore 24 à Lorient. Le plan Orsan passe du niveau 2 à 3. C'est le niveau le plus élevé de la mobilisation sanitaire. Il assure une réponse coordonnée entre les hôpitaux, les EHPAD et les professionnels libéraux. 72 départements sont donc en vigilance rouge. Canicule, des fortes températures avec des intempéries également. 12 vont passer en alerte orange orage dans l'après-midi. Plus de 13 000 écoles sont fermées ou ont mis des aménagements en place aujourd'hui en France. Précision ce matin du ministre de l'Éducation Édouard Geoffrey. Emmanuel Macron en déplacement dans les Alpes-Maritimes. Cet après-midi, il doit rencontrer Giorgia Meloni à Antibes pour relancer le sommet franco-italien 6 ans après la dernière édition. Les discussions doivent porter sur la défense, l'énergie, le nucléaire civil et le spatial. Plusieurs accords stratégiques sont prévus, notamment sur les missiles et la coopération industrielle en Méditerranée. Et du sport, du cyclisme, avec le début des championnats de France, ça se passe à la Tour du Pin en Isère cette année. Au programme aujourd'hui, les contre-la-montre hommes et femmes.
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3: Du soleil et de fortes chaleurs qui vont même provoquer des orages par endroits. Il devrait être particulièrement violent dans l'ouest entre la Normandie et la Nouvelle-Aquitaine. Des orages sont aussi prévus en Auvergne-Rhône-Alpes et en Corse. Le vent souffle aussi sur toute la moitié ouest. Les rafales atteignent les 60 km/h. Côté température, on a 28 degrés à Cherbourg, 30 à La Rochelle, 31 à Montpellier, Nice et Chambéry, 34 à Aurillac, 35 à Toulouse, 36 à Strasbourg, 37 à Lyon, Nantes comme à Bordeaux, 38 à Amiens et Auxerre, 39 à Bourges, 40 à Limoges et 41 degrés à Paris.
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1: Bonjour à tous, l'essentiel de l'actualité. Face à la vague de chaleur, le gouvernement a activé le plan Orsan au niveau 3, le plus élevé, afin de faire face à la pression sur le système de santé. Ce dispositif permet de renforcer les moyens humains dans les hôpitaux, de mobiliser la réserve sanitaire et d'organiser la prise en charge des patients en lien avec la médecine de ville et les établissements médico-sociaux. La climatologue Françoise Vimeux tire la sonnette d'alarme. Selon elle, si la décarbonation échoue, les épisodes actuels pourraient être considérés comme les étés les plus frais du futur. Elle estime que le pays n'est pas suffisamment préparé à des chaleurs extrêmes, de plus en plus probables avec un réchauffement déjà engagé. La France a intercepté un cinquième pétrolier suspecté d'appartenir à la flotte fantôme russe, un réseau de navires utilisé pour contourner les sanctions internationales contre Moscou. Le navire a raisonné au large de la Sicile, aurait violé les règles du droit maritime, selon les autorités françaises. En football, la Coupe du Monde entre dans sa phase à élimination directe. Plusieurs nations sont déjà qualifiées, dont le Brésil, l'Allemagne, l'Argentine, les États-Unis, le Maroc ou encore la Suisse. D'autres, comme la France ou les Pays-Bas, attendent encore leur classement pour connaître leur adversaire.
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3: Du soleil et de fortes chaleurs qui vont même provoquer des orages par endroits. Il devrait être particulièrement violent dans l'ouest entre la Normandie et la Nouvelle-Aquitaine. Des orages sont aussi prévus en Auvergne-Rhône-Alpes et en Corse. Le vent souffle aussi sur toute la moitié ouest. Les rafales atteignent les 60 km/h. Côté température, on a 28 degrés à Cherbourg, 30 à La Rochelle, 31 à Montpellier, Nice et Chambéry, 34 à Aurillac, 35 à Toulouse, 36 à Strasbourg, 37 à Lyon, Nantes comme à Bordeaux, 38 à Amiens et Auxerre, 39 à Bourges, 40 à Limoges et 41 degrés à Paris.
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1: Bonjour à tous, l'essentiel de l'actualité. Face à la vague de chaleur, le gouvernement a activé le plan Orsan au niveau 3, le plus élevé, afin de faire face à la pression sur le système de santé. Ce dispositif permet de renforcer les moyens humains dans les hôpitaux, de mobiliser la réserve sanitaire et d'organiser la prise en charge des patients en lien avec la médecine de ville et les établissements médico-sociaux. La climatologue Françoise Vimeux tire la sonnette d'alarme. Selon elle, si la décarbonation échoue, les épisodes actuels pourraient être considérés comme les étés les plus frais du futur. Elle estime que le pays n'est pas suffisamment préparé à des chaleurs extrêmes, de plus en plus probables avec un réchauffement déjà engagé. La France a intercepté un cinquième pétrolier suspecté d'appartenir à la flotte fantôme russe, un réseau de navires utilisé pour contourner les sanctions internationales contre Moscou. Le navire a raisonné au large de la Sicile, aurait violé les règles du droit maritime, selon les autorités françaises. En football, la Coupe du Monde entre dans sa phase à élimination directe. Plusieurs nations sont déjà qualifiées, dont le Brésil, l'Allemagne, l'Argentine, les États-Unis, le Maroc ou encore la Suisse. D'autres, comme la France ou les Pays-Bas, attendent encore leur classement pour connaître leur adversaire.
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3: Du soleil et de fortes chaleurs qui vont même provoquer des orages par endroits. Il devrait être particulièrement violent dans l'ouest entre la Normandie et la Nouvelle-Aquitaine. Des orages sont aussi prévus en Auvergne-Rhône-Alpes et en Corse. Le vent souffle aussi sur toute la moitié ouest. Les rafales atteignent les 60 km/h. Côté température, on a 28 degrés à Cherbourg, 30 à La Rochelle, 31 à Montpellier, Nice et Chambéry, 34 à Aurillac, 35 à Toulouse, 36 à Strasbourg, 37 à Lyon, Nantes comme à Bordeaux, 38 à Amiens et Auxerre, 39 à Bourges, 40 à Limoges et 41 degrés à Paris.
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1: Bonjour à tous, l'essentiel de l'actualité. Au moins 164 morts et près de 1000 blessés. C'est le bilan provisoire du double séisme qui a eu lieu au Venezuela. L'état d'urgence est décrété et les secours internationaux s'organisent avec des équipes coordonnées par l'ONU et l'arrivée de renforts français, suisses et espagnols. La canicule s'installe en France. 72 départements sont en vigilance rouge. Une vague de chaleur qui provoque de fortes tensions aux urgences. À Paris, 25 arrêts cardiaques ont été recensés en 24 heures. Demain, il y aura une légère accalmie avec plusieurs départements de la façade atlantique qui vont repasser en orange. La France a intercepté un nouveau pétrolier soupçonné d'appartenir à une flotte fantôme russe. Le navire a raisonné au large de la Sicile, est accusé de contourner les sanctions occidentales liées à la guerre en Ukraine. Il s'agit du cinquième pétrolier de ce type intercepté depuis 2025. Enfin, un mot de football. Le mondial entre dans sa phase à élimination directe. Les premiers 16e de finale débuteront le 28 juin prochain et plusieurs grandes nations sont déjà qualifiées comme le Brésil, l'Allemagne ou encore les États-Unis. La France, elle, joue son dernier match de poule. Ce sera demain face à la Norvège à 21h et la grande finale, elle, est prévue le 19 juillet aux États-Unis.
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1: Un temps encore très contrasté demain, du soleil au programme toute la matinée avec des nuages dans le nord-est, dans les Hauts-de-France et en région parisienne. En deuxième partie de journée, on attend des orages en Auvergne-Rhône-Alpes et dans le centre. Et le vent va souffler sur toute la moitié nord du territoire, des rafales jusqu'à 50 km/h. Les températures demain matin, 22 degrés à Quimper, 26 degrés à Biarritz, 29 à Toulouse, 33 à Lyon, 34 degrés à Paris et à Auxerre. Et demain après-midi, il fera entre 24 et 38 degrés.
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1: Bonjour à tous, l'essentiel de l'actualité. Au moins 164 morts et près de 1000 blessés. C'est le bilan provisoire du double séisme qui a eu lieu au Venezuela. L'état d'urgence est décrété et les secours internationaux s'organisent avec des équipes coordonnées par l'ONU et l'arrivée de renforts français, suisses et espagnols. La canicule s'installe en France. 72 départements sont en vigilance rouge. Une vague de chaleur qui provoque de fortes tensions aux urgences. À Paris, 25 arrêts cardiaques ont été recensés en 24 heures. Demain, il y aura une légère accalmie avec plusieurs départements de la façade atlantique qui vont repasser en orange. La France a intercepté un nouveau pétrolier soupçonné d'appartenir à une flotte fantôme russe. Le navire a résonné au large de la Sicile, est accusé de contourner les sanctions occidentales liées à la guerre en Ukraine. Il s'agit du cinquième pétrolier de ce type intercepté depuis 2025. Enfin, un mot de football. Le mondial entre dans sa phase à élimination directe. Les premiers 16e de finale débuteront le 28 juin prochain et plusieurs grandes nations sont déjà qualifiées comme le Brésil, l'Allemagne ou encore les États-Unis. La France, elle, joue son dernier match de poule. Ce sera demain face à la Norvège à 21h et la grande finale, elle, est prévue le 19 juillet aux États-Unis.
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1: Un temps encore très contrasté demain, du soleil au programme toute la matinée avec des nuages dans le nord-est, dans les Hauts-de-France et en région parisienne. En deuxième partie de journée, on attend des orages en Auvergne-Rhône-Alpes et dans le centre. Et le vent va souffler sur toute la moitié nord du territoire, des rafales jusqu'à 50 km/h. Les températures demain matin, 22 degrés à Quimper, 26 degrés à Biarritz, 29 à Toulouse, 33 à Lyon, 34 degrés à Paris et à Auxerre. Et demain après-midi, il fera entre 24 et 38 degrés.
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1: Bonsoir à tous, l'essentiel de l'actualité, une légère accalmie concernant la vague de chaleur qui touche la France. À partir de demain, seuls 61 départements seront placés en vigilance rouge pour la canicule, 25 seront en orange. Les températures restent tout de même bien au-dessus des normales de saison avec 40 degrés par endroit. Un collectif international de plaignantes demande la suppression de la prescription pour les viols en France. Réunis à Paris, ces victimes estiment que les délais actuels empêchent trop souvent les poursuites, même en cas de fait grave. Le mouvement regroupe plusieurs affaires médiatisées, dont celles visant Patrick Poivre d'Arvor ou Patrick Bruel. C'est une décision importante pour la stratégie climatique de Total Energy. La justice française demande au groupe d'intégrer les émissions indirectes liées à ses clients dans son plan de vigilance dans un délai de 6 mois. Les juges estiment que le dispositif actuel est incomplet sur le plan climatique, mais ils ne vont pas jusqu'à imposer des baisses de production ou l'arrêt de nouveaux projets pétroliers et gaziers. Enfin, le festival Garok à Marmande est contraint d'annuler sa journée d'ouverture à cause de la canicule dans le Lot-et-Garonne. Les concerts d'aujourd'hui sont supprimés et les festivaliers seront remboursés partiellement. Les autres dates sont pour l'instant maintenues.
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1: Un temps encore très contrasté demain, du soleil au programme toute la matinée avec des nuages dans le nord-est, dans les Hauts-de-France et en région parisienne. En deuxième partie de journée, on attend des orages en Auvergne-Rhône-Alpes et dans le centre. Et le vent va souffler sur toute la moitié nord du territoire, des rafales jusqu'à 50 km/h. Les températures demain matin, 22 degrés à Quimper, 26 degrés à Biarritz, 29 à Toulouse, 33 à Lyon, 34 degrés à Paris et à Auxerre. Et demain après-midi, il fera entre 24 et 38 degrés.
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1: Bonsoir à tous, l'essentiel de l'actualité, une légère accalmie concernant la vague de chaleur qui touche la France. À partir de demain, seuls 61 départements seront placés en vigilance rouge pour la canicule, 25 seront en orange. Les températures restent tout de même bien au-dessus des normales de saison avec 40 degrés par endroit. Un collectif international de plaignantes demande la suppression de la prescription pour les viols en France. Réunis à Paris, ces victimes estiment que les délais actuels empêchent trop souvent les poursuites, même en cas de fait grave. Le mouvement regroupe plusieurs affaires médiatisées, dont celles visant Patrick Poivre d'Arvor ou Patrick Bruel. C'est une décision importante pour la stratégie climatique de Total Energy. La justice française demande au groupe d'intégrer les émissions indirectes liées à ses clients dans son plan de vigilance dans un délai de 6 mois. Les juges estiment que le dispositif actuel est incomplet sur le plan climatique, mais ils ne vont pas jusqu'à imposer des baisses de production ou l'arrêt de nouveaux projets pétroliers et gaziers. Enfin, le festival Garok à Marmande est contraint d'annuler sa journée d'ouverture à cause de la canicule dans le Lot-et-Garonne. Les concerts d'aujourd'hui sont supprimés et les festivaliers seront remboursés partiellement. Les autres dates sont pour l'instant maintenues.
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1: Un temps encore très contrasté demain, du soleil au programme toute la matinée avec des nuages dans le nord-est, dans les Hauts-de-France et en région parisienne. En deuxième partie de journée, on attend des orages en Auvergne-Rhône-Alpes et dans le centre. Et le vent va souffler sur toute la moitié nord du territoire, des rafales jusqu'à 50 km/h. Les températures demain matin, 22 degrés à Quimper, 26 degrés à Biarritz, 29 à Toulouse, 33 à Lyon, 34 degrés à Paris et à Auxerre. Et demain après-midi, il fera entre 24 et 38 degrés.
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2: Toute cette semaine, nous sommes en compagnie d'un trio féminin glamour que tout le monde connaît car elles sillonnent la planète. Elles sont anglaises et italiennes, les fameuses Pupini Sisters qui célèbrent leurs 20 ans de carrière. Bonjour Marcella, bonjour Kate, bonjour Rosanna.
3: Bonjour.
2: Hello ladies, how are you today? Nous revoici à la grande époque de la radio. L'orchestre est dans le studio, mais oui, on l'imagine. Les sponsors s'appellent, allez tiens, on va faire français, les biscuits Gondolo, Coco Bauer, la réglisse Zan, les pâtes Rivoire et Carré. Mesdames et messieurs, en ce beau jour de 1956, voici les Pupini Sisters on the air.

0: tout va l'América.
1: Mesdames et messieurs, rien que pour vos oreilles, tout le charme italien, l'élégance britannique et le professionnalisme américain. Merci à vous. Thank you, ladies.
2: Merci.
1: Marcella, toute l'ambiance, justement, des Puppini Sisters pourrait se résumer en dynamisme, sourire, joie de vivre, séduction, féminité.
2: Oh.
1: Comment vous sentez-vous, toutes les trois, depuis ce début de rôle qui est un peu décalé par rapport aux évolutions de la société, évolution du rapport et de la femme.
3: We're quite the opposite.
4: We're not historians, no.
5: C'est plutôt tout le contraire, nous ne sommes pas historiennes, non. On aime le look de l'époque, mais pas la politique. Disons que dans notre monde, ce sont les femmes qui dirigent, les Puppini Sisters. C'est nous qui faisons les arrangements, qui écrivons, qui dirigeons le groupe. On ne nous dit pas ce que l'on doit faire, on ne doit pas rester à la maison, on peut aller où on veut et être qui on veut. En termes de relations entre les gens, on croit en la courtoisie, aux bonnes manières et à l'éthique de travail de ces années-là, absolument.
1: Marcella, vous êtes une femme charmante. Est-ce que vous êtes heureuse en amour?
3: Très heureuse.
1: Vous avez des enfants?
3: Non, pas des enfants, mais j'ai un mari. Je suis mariée depuis 22 années.
1: Bravo, bravo. Kate and Rosanna, are you happy?
4: Very happy.
1: A man?
4: Yes. Love I'm married you. With two children.
1: Bravo, bravo. And you, Rosanna?
6: I have three children, three girls, singing.
1: Bravo, bravo. Mais finalement, les Puppini Sisters sont tout à fait en phase avec ce qu'elles chantent. Tiens, attention, devinette. On

0: Ça n'a pas été très long. Hein. Tout de suite, dès qu'on a envoyé l'introduction, Marcella a réagi en premier, Manhattan Transfer, un groupe qui a fait une belle carrière internationale dans les années 70-80. Ça a dû vous inspirer, Marcella, Kate et Rosanna, un mot sur ce groupe, encore un ovni à l'époque.
1: Even more than the Andrews Sisters, I was listening to Manhattan Transfer when I was a teenager, and they were my heroes.
0: D'accord,
1: and Lambert, Hendrix and Ross.
0: Donc on comprend que c'est pas les Andrews Sisters qui ont inspiré Marcella au premier chef.
1: Après,
0: mais
1: oui.
0: Manhattan Transfer. Some words about this group, Kate.
2: Je veux dire qu'ils étaient de tels pionniers. Ils ont façonné tout cet univers sonore. Vous savez, ils ont pris les composants du jazz, du swing, du bebop et de tas d'autres choses. Puis ils les ont vocalisés. C'est tout simplement extraordinaire. C'est bien dans l'esprit du jazz, n'est-ce pas? L'esprit du jazz est de réinventer et d'être toujours créatif, avec la même musique, les mêmes standards, mais en se réinventant tout le temps. Mais pour Manhattan Transfer, ils ont fait de leur voix de véritables instruments de musique. J'ai toujours adoré Bobby McFerrin. C'est mon préféré, Bobby McFerrin. Il est merveilleux.
0: Alors moi, Marcella, j'ai un rêve. Nous sommes en train d'organiser. On va y arriver. Ça va être formidable parce que ça plaît à tout le monde. Un festival crooner. Alors mon rêve, my dream, is to see you with a very big band.
3: Oh yes.
0: Alors, un mot là-dessus. Vous avez chanté, Marcella, avec des big bands.
1: Oui, nous avons enregistré avec The Pasadena Roof Orchestra. Ils sont vraiment fantastiques. Mais aussi, nous avons chanté avec The B-Side Band in Czech Republic, avec Wojciech Dick.
0: Le crooner tchèque.
1: Tchèque,
0: Alors, vous pouvez répéter son nom parce qu'on va aller tout de suite sur...
1: Wojciech Dick.

0: Wojciech Dick, mesdames et messieurs, voilà un nouveau crooner qu'on va entendre dans notre programmation. On va se quitter, mesdames, on va écouter justement Sing Sing Sing avec le Pasadena Roof Orchestra. Est-ce qu'on peut imaginer un projet de tournée to a future tour with a very big band like the Pasadena?
1: That would be great. It's in the pipeline.
2: Love to.
0: Bon, alors on va essayer d'organiser quelque chose en France. Merci, mesdames, à demain.
2: Merci.

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1: L'essentiel de l'actualité, un léger recul de la vague de chaleur en France. 11 départements repassent en vigilance orange ce vendredi, mais 61 restent encore en vigilance rouge, le niveau le plus élevé. Et une vague de chaleur qui provoque de fortes tensions aux urgences. Le gouvernement a activé le niveau 3 du plan Orsan et les hôpitaux signalent déjà des saturations en réanimation. Marie-Lise Léon est reconduite à la tête de la CFDT pour une durée de 4 ans. Réunie en congrès à Bordeaux, l'organisation confirme sa ligne de fermeté, notamment face au RN que la dirigeante refuse toujours de rencontrer. Le bureau national est également renouvelé avec plusieurs nominations. La France a intercepté un nouveau pétrolier soupçonné d'appartenir à la flotte fantôme russe. Le navire a raisonné au large de la Sicile, est accusé de contourner les sanctions occidentales liées à la guerre en Ukraine. C'est le 5e pétrolier de ce type intercepté depuis 2025. Enfin, la série Netflix Emily in Paris recrute des figurants pour la saison 6 tournée à Paris le 3 juillet prochain. La production recherche des couples âgés de 20 à 40 ans pour une séquence de nuit. La série portée par Lily Collins continue d'être un succès mondial depuis son lancement en 2020. La saison 6 sera la dernière de la série.
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1: Un temps encore très contrasté demain, du soleil au programme toute la matinée avec des nuages dans le nord-est, dans les Hauts-de-France et en région parisienne. En deuxième partie de journée, on attend des orages en Auvergne-Rhône-Alpes et dans le centre. Et le vent va souffler sur toute la moitié nord du territoire, des rafales jusqu'à 50 km/h. Les températures demain matin, 22 degrés à Quimper, 26 degrés à Biarritz, 29 à Toulouse, 33 à Lyon, 34 degrés à Paris et à Auxerre. Et demain après-midi, il fera entre 24 et 38 degrés.
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2: 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Eh bien oui, dans quelques jours, vous ne m'entendrez plus parler dans cette chronique, car c'est l'heure de la grille d'été déjà. Mais vous me retrouverez à la rentrée, si Dieu nous prête vie. Alors, avant de vous souhaiter un été plein de joie familiale, amicale, avec du bon soleil et de la fraîcheur, je voudrais vous dire, tout ce qui caractérise Crooner Radio, savez-vous, c'est le bouche à oreille. La bouche des plus belles voix internationales qui fredonnent à votre oreille, à tel point que certains spécialistes des médias nous disent actuellement que le programme de Crooner Radio est carrément devenu addictif. Tellement différent de ce que l'on entend partout. Et c'est ce bouche à oreille qui fait notre étonnant succès dans une conjoncture encore fragile, il faut le dire, pour la diffusion DAB+. 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

Ce bouche à oreille qui caractérise Crooner Radio dans sa musique l'est aussi dans sa promotion, alors que beaucoup de projets de nouvelles radios en France ont disparu aujourd'hui, mortes au combat, faute de moyens. 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
1: L'essentiel de l'actualité, un léger recul de la vague de chaleur en France. 11 départements repassent en vigilance orange ce vendredi, mais 61 restent encore en vigilance rouge, le niveau le plus élevé. Et une vague de chaleur qui provoque de fortes tensions aux urgences. Le gouvernement a activé le niveau 3 du plan Orsan et les hôpitaux signalent déjà des saturations en réanimation. Marie-Lise Léon est reconduite à la tête de la CFDT pour une durée de 4 ans. Réunie en congrès à Bordeaux, l'organisation confirme sa ligne de fermeté, notamment face au RN que la dirigeante refuse toujours de rencontrer. Le bureau national est également renouvelé avec plusieurs nominations. La France a intercepté un nouveau pétrolier soupçonné d'appartenir à la flotte fantôme russe. Le navire a raisonné au large de la Sicile et est accusé de contourner les sanctions occidentales liées à la guerre en Ukraine. C'est le 5e pétrolier de ce type intercepté depuis 2025. Enfin, la série Netflix Emily in Paris recrute des figurants pour la saison 6 tournée à Paris le 3 juillet prochain. La production recherche des couples âgés de 20 à 40 ans pour une séquence de nuit. La série portée par Lily Collins continue d'être un succès mondial depuis son lancement en 2020. La saison 6 sera la dernière de la série.
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1: Un temps encore très contrasté demain, du soleil au programme toute la matinée avec des nuages dans le nord-est, dans les Hauts-de-France et en région parisienne. En deuxième partie de journée, on attend des orages en Auvergne-Rhône-Alpes et dans le centre. Et le vent va souffler sur toute la moitié nord du territoire, des rafales jusqu'à 50 km/h. Les températures demain matin, 22 degrés à Quimper, 26 degrés à Biarritz, 29 à Toulouse, 33 à Lyon, 34 degrés à Paris et à Auxerre. Et demain après-midi, il fera entre 24 et 38 degrés.

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